0: c'est un gâteau qu'on fait à Douarnenez depuis une centaine d'années environ. Voilà, et on essaye de perpétuer la tradition à Douarnenez.
1: Lucas 的小店已经开了五十多年，对于钟爱甜食的布列塔尼人来说，排队吃个安曼卷已经成为生活的日常。在这里，安曼卷是比法棍更受欢迎的食物。